0: profit. Si tu m'aides à le reprendre, je te donnerai ce que tu voudrais.
1: Nous pourrons nous entendre.
0: Parlons à mots couverts. Mais ces lieux ne sont pas déserts.
1: C'est Arlette qui rêve.
0: Allons dans la forêt. Très gentille. Voilà des choses étonnantes.

0: Monsieur de Charolais, j'en ai la preuve en main. 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
1: Soit, vous me ferez parler au duc seul.
0: Dieu m'en garde.
1: Louis XI, comptez sur vous.
0: Ça le regarde.
1: Entendez-vous, là-bas, ces chants étranges.
0: Ce sont les reines des vendanges, une coutume du pays.
1: Rapprochons-nous. Le roi m'avait remis quelques joyaux de prix.

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1: Je vous en prie,
0: je vous supplie,
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1: Un mot, un seul,
0: un mot, un seul.
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1: dites-moi bien la vérité.
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0: Répondez de suite. Voyons,
1: est-ce vrai ou faux?

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